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1: E la dernière timbale qui lui est passée près des lèvres était celle du grand concours de l'Eurovision, cette chanson qui s'intitule Pour un instant d'amour.

0: Ils ont du charme, hein, ces Italiens, Claude Jade, hein?
1: Oui, beaucoup.
0: On reconnaît tout de suite un chanteur italien d'un autre chanteur. D'abord, au fait qu'ils chantent en italien, puis ils sont plus bruns, puis ils sont mieux habillés que les autres. Tu veux pas dire qu'Enrico Macias, c'est pas bien habillé aussi, mais enfin, il y a un petit côté latin qui... Voilà, Claude Jade.